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1: Eh bien, bonjour à toutes et à tous et merci de nous rejoindre sur Chéri FM Réunion. Quel bonheur de vous retrouver ce matin autour de la Feel Good Music. Dans un instant, celle de Mentissa, fais gaffe à toi. Et France Gall qui arrive tout de suite avec musique. Nous sommes aujourd'hui mercredi le 23 septembre. Il est 5h à La Réunion.

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On fait gaffe à toi-même, c'est ça? Sur Chéri FM Réunion, merci de démarrer votre journée avec nous. Le corps grenadine, c'est la couleur de celui de Laurent Voulzy dans un instant. Et lui, il est plutôt branché fleur. Et les tournesols, c'est Marc Lavoine ce matin. Regardez s'il pointe bien le début de la journée et le soleil aujourd'hui.

0: cœur grenadine, Laurent Voulzy, pour démarrer votre journée sur Chérie FM Réunion. Merci de démarrer celle-ci avec nous. Avec votre horoscope dans un instant, ça sera éclairé. Et puis Julien Lib, dis-moi où.
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1: Nous sommes mercredi, c'est l'heure de votre horoscope et c'est avec Léa. Bonjour Léa.
2: Bonjour à tous.
1: Les béliers.
2: Les circonstances tournent très bien pour vous.
1: Les taureaux.
2: Votre cœur déborde d'un bonheur simple.
1: Gémeaux.
2: Un coup de téléphone amical vous fait plaisir.
1: Cancer.
2: Suivez la direction indiquée par votre instinct.
1: Lion.
2: Votre courage insuffle de l'énergie à vos proches.
1: Vierge.
2: Votre sérieux fait progresser votre situation.
1: Balance.
2: Une très belle dynamique accompagne tous vos projets.
1: Les scorpions.
2: Une idée claire résout un souci.
1: Sagittaire.
2: C'est le moment d'organiser des retrouvailles entre amis.
1: Capricorne.
2: Vos efforts répétés finissent par porter leurs fruits.
1: Verseau.
2: Votre ouverture d'esprit attire les bonnes énergies.
1: Et les poissons.
2: Profitez du calme pour recharger vos batteries.
1: Je les branche là-bas.

0: sur Chérie FM Réunion, bien entendu. Diana Ross dans un instant, I'm coming out. Lynn, dans ton téléphone, c'est en préparation également. Et tout de suite, là, juste avant que 6h ne retentisse, Best of Me, c'est Daniel Polter qui vient s'installer à votre chevet sur Chérie FM Réunion.
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avec Diana Ross. Dans un instant, Lynn également dans ton téléphone pour démarrer cette super journée de mercredi où on fête les constants. Nous sommes le 23 septembre. Hey, il est déjà 6h. Allez hop, on y va.

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1: Avec une journée bien agitée côté météo sur l'île de la Réunion ce mercredi. Et puis dans l'actualité, forcément, l'appel à la grève prévu le 29 septembre par une intersyndicale. Et puis l'équipe de France de volleyball dans le dernier carré à l'Euro. Bonjour à tous. Alors vous avez prévu quoi le mardi 29 septembre? Et oui, de nombreux fonctionnaires feront grève à l'appel de plusieurs syndicats pour une grande journée de mobilisation nationale. Un appel relayé bien sûr à la Réunion par une intersyndicale de la fonction publique. Le prochain budget du gouvernement est aussi dans le viseur également. Une bonne nouvelle à la pompe, mais pas pour tout le monde. Face à la hausse toujours un peu plus importante du prix des carburants, l'aide de 100 euros est élargie à 5 500 000 personnes contre 3 millions jusqu'ici. L'aide aux grands rouleurs, elle est prolongée jusqu'à la fin de l'année. Son versement sera aussi simplifié. Le plafond de la prime carburant versée par les employeurs passera aussi de 600 à 1 000 euros. Un chiffre choc, même si l'on est loin d'en connaître toutes les raisons, les interruptions volontaires de grossesse sont en augmentation en France. Au total, plus de 259 000 IVG ont été réalisées l'an passé. C'est 3% de plus qu'en 2024, selon le ministère de la Santé. Israël répond à Emmanuel Macron. Le bureau du Premier ministre Benjamin Netanyahou a dénoncé l'absurdité grotesque des propos du président français à l'ONU. À la tribune des Nations Unies à New York hier, le chef de l'État a qualifié la situation dans la bande de Gaza de spectacle qui nous fait honte à tous. Emmanuel Macron qui a aussi de nouveau défendu la solution à deux États, alors que sur le front de la guerre en Ukraine, il a proposé un arrêt réciproque des frappes entre Russes et Ukrainiens. Une idée soutenue par le président Volodymyr Zelensky à condition que Moscou fasse de même. Emmanuel Macron qui sera en interview demain à la télévision, il ira aux 20h de TF1 pour évoquer également le contexte géopolitique tendu mais aussi la situation en France. Une interview à suivre bien sûr sur Antenne Réunion. L'équipe de France de volleyball dans le dernier carré de l'Euro en Bulgarie. Les Bleus ont nettement battu les surprenants Roumains 3-7-0 en quart de finale hier. Ils retrouveront en demi soit l'Italie soit la Finlande vendredi.
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1: Eh ben c'est une journée encore bien agitée sur l'île de la Réunion côté météo. L'élément marquant de ce mercredi, c'est la mer, puisque de grosses vagues sont attendues aujourd'hui avec une houle qui devrait atteindre les 3 mètres en soirée. Côté ciel, c'est du beau temps après la dissipation de la grisaille matinale par l'est ce matin avant une dégradation pluvieuse qui arrive par l'intérieur l'après-midi. Les températures, elles, restent assez douces puisqu'on aura de 26 à 28 degrés sur le front de mer. De 19 à 23 degrés dans les cirques cet après.
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2: Bonjour à toutes, bonjour à tous. Le CRGT vous informe que sur la RN1 entre l'échangeur des colimaçons à Saint-Leu et celui de l'étang salé, il y aura des travaux de fauchage manuel aujourd'hui. La bande d'arrêt d'urgence sera neutralisée dans un sens ou dans l'autre de 7h30 à 15h. Et puis on termine sur la RN5 route de Sillaost, le secteur de Gueule Rouge. Il y aura des travaux de sécurisation de la falaise de 8h à 16h aujourd'hui. Des restrictions telles qu'alternat ou coupure seront à prévoir de façon exceptionnelle. Avec tout ça, patience, prudence et redoublez de vigilance au volant.
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4: C'est une journée formidable qui s'annonce pour vous puisque vous l'avez démarré avec la feel good musique de Chérie FM Réunion. Diana Ross est invitée à votre matin et Lynn également qui s'installe carrément dans ton téléphone.

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0: Celle de Chris de Burgh dans un instant, Lady in Red, et Gianna Annini. Ce sera Imagi sur Chéri FM.
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0: Tu n'y arriverais jamais, hein, c'est Gianna Nannini. Imagine. Dans un instant, votre horoscope arrive sur Chérie FM Réunion. C'est tellement entraînant. Ce sera avec Léa, donc dans un instant. Teddy Swims pour la Feel Good Music Break Up in Reverse.
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1: Nous sommes mercredi, c'est l'heure de votre horoscope et c'est avec Léa. Bonjour Léa.
2: Bonjour à tous.
1: Les béliers.
2: Les circonstances tournent très bien pour vous.
1: Les taureaux.
2: Votre cœur déborde d'un bonheur simple.
1: Gémeaux.
2: Un coup de téléphone amical vous fait plaisir.
1: Cancer.
2: Suivez la direction indiquée par votre instinct.
1: Lion.
2: Votre courage insuffle de l'énergie à vos proches.
1: Vierge.
2: Votre sérieux fait progresser votre situation.
1: Balance.
2: Une très belle dynamique accompagne tous vos projets.
1: Les scorpions.
2: Une idée claire résout un souci.
1: Sagittaire.
2: C'est le moment d'organiser des retrouvailles entre amis.
1: Capricorne.
2: Vos efforts répétés finissent par porter leurs fruits.
1: Verseau.
2: Votre ouverture d'esprit attire les bonnes énergies.
1: Et les poissons.
2: Profitez du calme pour recharger vos batteries.
1: Je les branche là-bas.

0: Une belle histoire racontée par Teddy Swims. C'est une jolie histoire d'amour finalement. Mais est-ce que ça veut vraiment dire quelque chose, Alicia Keys? Vous avez votre opinion? Doesn't mean anything, d'accord, ok. Ça ne veut rien dire, dit-elle. Eh ben, on verra. Manon Lisa, elle préfère demander la vie à ce petit pêcheur.
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Avec une journée qui a démarré avec du sens, vous avez choisi la feel good musique et ça fait du bien. Shadé tout à l'heure, Smooth Operator, Manon Lisa, le petit pêcheur pour démarrer cette journée de mercredi. Nous sommes le 23 septembre. Bonne fête à vous, Constant. Il est 7h à La Réunion.

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1: Avec une journée bien agitée côté météo sur l'île de la Réunion ce mercredi. Et puis dans l'actualité, forcément, l'appel à la grève prévu le 29 septembre par une intersyndicale. Et puis l'équipe de France de volleyball dans le dernier carré à l'Euro. Bonjour à tous. Alors vous avez prévu quoi le mardi 29 septembre? Et oui, de nombreux fonctionnaires feront grève à l'appel de plusieurs syndicats pour une grande journée de mobilisation nationale. Un appel relayé bien sûr à la Réunion par une intersyndicale de la fonction publique. Le prochain budget du gouvernement est aussi dans le viseur également. Une bonne nouvelle à la pompe, mais pas pour tout le monde. Face à la hausse toujours un peu plus importante du prix des carburants, l'aide de 100 euros est élargie à 5 500 000 personnes contre 3 millions jusqu'ici. L'aide aux grands rouleurs, elle est prolongée jusqu'à la fin de l'année. Son versement sera aussi simplifié. Le plafond de la prime carburant versée par les employeurs passera aussi de 600 à 1 000 euros. Un chiffre choc, même si l'on est loin d'en connaître toutes les raisons, les interruptions volontaires de grossesse sont en augmentation en France. Au total, plus de 259 000 IVG ont été réalisées l'an passé. C'est 3% de plus qu'en 2024, selon le ministère de la Santé. Israël répond à Emmanuel Macron. Le bureau du Premier ministre Benjamin Netanyahou a dénoncé l'absurdité grotesque des propos du président français à l'ONU. À la tribune des Nations Unies à New York hier, le chef de l'État a qualifié la situation dans la bande de Gaza de spectacle qui nous fait honte à tous. Emmanuel Macron qui a aussi de nouveau défendu la solution à deux États, alors que sur le front de la guerre en Ukraine, il a proposé un arrêt réciproque des frappes entre Russes et Ukrainiens. Une idée soutenue par le président Volodymyr Zelensky à condition que Moscou fasse de même. Emmanuel Macron qui sera en interview demain à la télévision. Il ira aux 20h de TF1 pour évoquer également le contexte géopolitique tendu mais aussi la situation en France. Une interview à suivre bien sûr sur Antenne Réunion. L'équipe de France de volleyball dans le dernier carré de l'Euro en Bulgarie. Les Bleus ont nettement battu les surprenants Roumains 3-7-0 en quart de finale hier. Ils retrouveront en demi soit l'Italie soit la Finlande vendredi.
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1: Eh ben c'est une journée encore bien agitée sur l'île de la Réunion côté météo. L'élément marquant de ce mercredi, c'est la mer, puisque de grosses vagues sont attendues aujourd'hui avec une houle qui devrait atteindre les 3 mètres en soirée. Côté ciel, c'est du beau temps après la dissipation de la grisaille matinale par l'est ce matin avant une dégradation pluvieuse qui arrive par l'intérieur l'après-midi. Les températures, elles, restent assez douces puisqu'on aura de 26 à 28 degrés sur le front de mer, de 19 à 23 degrés dans les cirques cet après-midi.
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2: Bonjour à toutes, bonjour à tous. Le CRGT vous informe que sur la RN1, entre l'échangeur des colimaçons à Saint-Leu et celui de l'étang Salé, il y aura des travaux de fauchage manuel aujourd'hui. La bande d'arrêt d'urgence sera neutralisée dans un sens ou dans l'autre de 7h30 à 15h. Et puis on termine sur la RN5 route de Sillaost, le secteur de Gueule Rouge. Il y aura des travaux de sécurisation de la falaise de 8h à 16h aujourd'hui. Des restrictions telles qu'alternat ou coupure seront à prévoir de façon exceptionnelle. Avec tout ça, patience, prudence et redoublez de vigilance au volant.
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3: Avec Shadé, Smooth Operator, Manon Lisa, le petit pêcheur et si vous aimez Yannick Noah, restez avec nous dans un instant, je vous fais gagner vos invitations pour aller le voir en concert à la Réunion.

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1: 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Il vient à La Réunion avec, en duo, hein, son guitariste Nicolas Payet qui va l'accompagner pour un moment qui va être vraiment exceptionnel. Ça va être très intime, ça va être acoustique et unique et emblématique. Bon, j'arrête, j'ai plus de rime en hic. Voilà. Dans un instant, ce chéri FM Réunion, la feel good musique pendant que vous envoyez chéri au 70-30. Je vous prépare notamment le titre de Lionel Richie, Say You, Say Me. On croisera également Dumbo, ça c'est Vianney, qui est dans votre playlist de ce matin sur Chérie FM Réunion. Merci de nous avoir choisis.
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0: Say You, Say Me, Lionel Richie, ce matin sur Chéri FM Réunion. Dans un instant, votre horoscope arrive avec Léa et la Feel Good Music, celle de... Tout à fait, ce sera Christophe Maé, il n'y a que de l'amour.
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1: C'était un extrait du nouveau titre de Christophe Maé, La Lune, sur Chérie FM Réunion. 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
2: Nous sommes mercredi, c'est l'heure de votre horoscope et c'est avec Léa. Bonjour Léa.
3: Bonjour à tous.
2: Les béliers.
3: Les circonstances se tournent très bien pour vous.
2: Les taureaux.
3: Votre cœur déborde d'un bonheur simple.
2: Gémeaux.
3: Un coup de téléphone amical vous fait plaisir.
2: Cancer.
3: Suivez la direction indiquée par votre instinct.
2: Lion.
3: Votre courage insuffle de l'énergie à vos proches.
2: Vierge.
3: Votre sérieux fait progresser votre situation.
2: Balance.
3: Une très belle dynamique accompagne tous vos projets.
2: Les scorpions.
3: Une idée claire résout un souci.
2: Sagittaire.
3: C'est le moment d'organiser des retrouvailles entre amis.
2: Capricorne.
3: Vos efforts répétés finissent par porter leurs fruits.
2: Verseau.
3: Votre ouverture d'esprit attire les bonnes énergies.
2: Et les poissons.
3: Profitez du calme pour recharger vos batteries.
2: Je les branche là-bas.

0: Il n'y a que de l'amour, absolument, tout le temps sur Chérie FM Réunion. Et notamment le soir, entre 20h et minuit, les love songs de Chérie, c'est vraiment fait pour ça. Dans un instant, Avril Lavigne avec I'm With You, ça c'est la feel good music aussi. Et on prépare James Blunt, Taste Like Summer, j'adore. Et tout de suite, voici les offres d'emploi Chérie FM.
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2: Bonjour à tous, voici vos offres d'emploi du jour. LHH recherche un chargé marketing, homme ou femme, le poste est à pourvoir en CDD à Sainte-Marie. Et puis LHH recherche un technicien industriel, homme ou femme, le poste est à pourvoir en CDI à Saint-André. 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
1: Avec une journée bien agitée côté météo sur l'île de la Réunion ce mercredi. Et puis dans l'actualité, forcément, l'appel à la grève prévu le 29 septembre par une intersyndicale. Et puis l'équipe de France de volleyball dans le dernier carré à l'Euro. Bonjour à tous. Alors vous avez prévu quoi le mardi 29 septembre? Et oui, de nombreux fonctionnaires feront grève à l'appel de plusieurs syndicats pour une grande journée de mobilisation nationale. Un appel relayé bien sûr à la Réunion par une intersyndicale de la fonction publique. Le prochain budget du gouvernement est aussi dans le viseur également. Une bonne nouvelle à la pompe, mais pas pour tout le monde. Face à la hausse toujours un peu plus importante du prix des carburants, l'aide de 100 euros est élargie à 5 500 000 personnes contre 3 millions jusqu'ici. L'aide aux grands rouleurs, elle est prolongée jusqu'à la fin de l'année. Son versement sera aussi simplifié. Le plafond de la prime carburant versée par les employeurs passera aussi de 600 à 1 000 euros. Un chiffre choc, même si l'on est loin d'en connaître toutes les raisons, les interruptions volontaires de grossesse sont en augmentation en France. Au total, plus de 259 000 IVG ont été réalisées l'an passé. C'est 3% de plus qu'en 2024, selon le ministère de la Santé. Israël répond à Emmanuel Macron. Le bureau du Premier ministre Benjamin Netanyahou a dénoncé l'absurdité grotesque des propos du président français à l'ONU. À la tribune des Nations Unies à New York hier, le chef de l'État a qualifié la situation dans la bande de Gaza de spectacle qui nous fait honte à tous. Emmanuel Macron qui a aussi de nouveau défendu la solution à deux États, alors que sur le front de la guerre en Ukraine, il a proposé un arrêt réciproque des frappes entre Russes et Ukrainiens. Une idée soutenue par le président Volodymyr Zelensky à condition que Moscou fasse de même. Emmanuel Macron qui sera en interview demain à la télévision, il ira aux 20h de TF1 pour évoquer également le contexte géopolitique tendu mais aussi la situation en France. Une interview à suivre bien sûr sur Antenne Réunion. L'équipe de France de volleyball dans le dernier carré de l'Euro en Bulgarie. Les Bleus ont nettement battu les surprenants Roumains 3-7-0 en quart de finale hier. Ils retrouveront en demi soit l'Italie soit la Finlande vendredi.
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1: Eh ben c'est une journée encore bien agitée sur l'île de la Réunion côté météo. L'élément marquant de ce mercredi, c'est la mer, puisque de grosses vagues sont attendues aujourd'hui avec une houle qui devrait atteindre les 3 mètres en soirée. Côté ciel, c'est du beau temps après la dissipation de la grisaille matinale par l'est ce matin avant une dégradation pluvieuse qui arrive par l'intérieur l'après-midi. Les températures, elles, restent assez douces puisqu'on aura de 26 à 28 degrés sur le front de mer, de 19 à 23 degrés dans les cirques cet après.
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2: Bonjour à toutes, bonjour à tous. Le CRGT vous informe que sur la RN1 entre l'échangeur de l'étang salé et l'ouvrage de la ravine des Cabris à Saint-Pierre, il y aura des travaux de nettoyage aujourd'hui. Les voies seront donc neutralisées dans un sens ou dans l'autre de 20h à 5h. Et puis, on termine avec le conseil départemental qui vous informe que sur la RD6 route de Plateau-Caillou à Saint-Paul, pour permettre la suite des travaux d'aménagement, la circulation sera interdite dans les deux sens au niveau de la pente 11%. Aujourd'hui de 19h30 à 5h, une déviation sera mise en place par le centre-ville de Plateau-Caillou. Avec tout ça, patience, prudence et redoublez de vigilance au volant.
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4: Allez, dans un instant, vous aurez l'impression d'avoir gagné une grande loterie nationale. Michael Jackson arrive, Don't Stop Till You Get Enough. Et on aura James Blunt tout à l'heure, ça sera Taste Like Summer. Là aussi, ça sera bon pour vous ce matin.

0: Tastes Like Summer, c'était James Blunt.
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0: Le goût de l'été, c'est sur Chérie FM Réunion avec Bill Withers dans un instant. It's a lovely day. Bah oui, quand on a une journée ensoleillée, c'est exactement ça. On croisera Odia également tout de suite et Gilbert Montagnier. On va s'aimer. 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

C'est une bien jolie promesse signée Gilbert Montagnier sur Chéri FM Réunion. Une promesse qui va être tenue, c'est que votre horoscope arrive dans un instant avec Léa et la fille de musique également. Celle de Estelle tout à l'heure, tu as rencontré encore. L'office de

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1: Nous sommes mercredi, c'est l'heure de votre horoscope et c'est avec Léa. Bonjour Léa.
2: Bonjour à tous.
1: Les béliers.
2: Les circonstances se tournent très bien pour vous.
1: Les taureaux.
2: Votre cœur déborde d'un bonheur simple.
1: Gémeaux.
2: Un coup de téléphone amical vous fait plaisir.
1: Cancer.
2: Suivez la direction indiquée par votre instinct.
1: Lion.
2: Votre courage insuffle de l'énergie à vos proches.
1: Vierge.
2: Votre sérieux fait progresser votre situation.
1: Balance.
2: Une très belle dynamique accompagne tous vos projets.
1: Les scorpions.
2: Une idée claire résout un souci.
1: Sagittaire.
2: C'est le moment d'organiser des retrouvailles entre amis.
1: Capricorne.
2: Vos efforts répétés finissent par porter leurs fruits.
1: Verseau.
2: Votre ouverture d'esprit attire les bonnes énergies.
1: Et les poissons.
2: Profitez du calme pour recharger vos batteries.
1: Je les branche là-bas.

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0: Waouh, ce trémolo de la voix qui est tellement rempli d'émotions. J'adore. Estelle, te rencontrer encore, on la retient, cette jeune artiste belge qui vraiment a un bel avenir devant elle. Dans un instant, les 10 commandements, la peine maximum, et Corneille en duo avec Vita, ça c'est formidable également. Ça sera ensemble sur Chéri FM Réunion.
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1: C'est chouette, c'est quand même mieux, n'est-ce pas? Caroline Cougar dans un instant avec Code Love et Corneille ensemble avec Vita sur Chérie FM. C'est merveilleux. Nous sommes mercredi le 23 septembre. Bonne fête à vous, Constant. On vous embrasse, on vous aime. Il est 9h à La Réunion.

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1: Avec une journée bien agitée côté météo sur l'île de la Réunion ce mercredi. Et puis dans l'actualité, forcément, l'appel à la grève prévu le 29 septembre par une intersyndicale. Et puis l'équipe de France de volleyball dans le dernier carré à l'Euro. Bonjour à tous. Alors vous avez prévu quoi le mardi 29 septembre? Et oui, de nombreux fonctionnaires feront grève à l'appel de plusieurs syndicats pour une grande journée de mobilisation nationale. Un appel relayé bien sûr à la Réunion par une intersyndicale de la fonction publique. Le prochain budget du gouvernement est aussi dans le viseur également. Une bonne nouvelle à la pompe, mais pas pour tout le monde. Face à la hausse toujours un peu plus importante du prix des carburants, l'aide de 100 euros est élargie à 5 500 000 personnes contre 3 millions jusqu'ici. L'aide aux grands rouleurs, elle est prolongée jusqu'à la fin de l'année. Son versement sera aussi simplifié. Le plafond de la prime carburant versée par les employeurs passera aussi de 600 à 1 000 euros. Un chiffre choc, même si l'on est loin d'en connaître toutes les raisons, les interruptions volontaires de grossesse sont en augmentation en France. Au total, plus de 259 000 IVG ont été réalisées l'an passé. C'est 3% de plus qu'en 2024, selon le ministère de la Santé. Israël répond à Emmanuel Macron. Le bureau du Premier ministre Benjamin Netanyahou a dénoncé l'absurdité grotesque des propos du président français à l'ONU. À la tribune des Nations Unies à New York hier, le chef de l'État a qualifié la situation dans la bande de Gaza de spectacle qui nous fait honte à tous. Emmanuel Macron qui a aussi de nouveau défendu la solution à deux États, alors que sur le front de la guerre en Ukraine, il a proposé un arrêt réciproque des frappes entre Russes et Ukrainiens. Une idée soutenue par le président Volodymyr Zelensky à condition que Moscou fasse de même. Emmanuel Macron qui sera en interview demain à la télévision, il ira aux 20h de TF1 pour évoquer également le contexte géopolitique tendu mais aussi la situation en France. Une interview à suivre bien sûr sur Antenne Réunion. L'équipe de France de volleyball dans le dernier carré de l'Euro en Bulgarie. Les Bleus ont nettement battu les surprenants Roumains 3-7-0 en quart de finale hier. Ils retrouveront en demi soit l'Italie soit la Finlande vendredi.
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1: Eh ben c'est une journée encore bien agitée sur l'île de la Réunion côté météo. L'élément marquant de ce mercredi, c'est la mer, puisque de grosses vagues sont attendues aujourd'hui avec une houle qui devrait atteindre les 3 mètres en soirée. Côté ciel, c'est du beau temps après la dissipation de la grisaille matinale par l'est ce matin avant une dégradation pluvieuse qui arrive par l'intérieur l'après-midi. Les températures, elles, restent assez douces puisqu'on aura de 26 à 28 degrés sur le fond de mer. De 19 à 23 degrés dans les cirques cet après.
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2: Bonjour à toutes, bonjour à tous. Le CRGT vous informe que sur la RN1, entre l'échangeur des colimaçons à Saint-Leu et celui de l'étang Salé, il y aura des travaux de fauchage manuel aujourd'hui. La bande d'arrêt d'urgence sera neutralisée dans un sens ou dans l'autre de 7h30 à 15h. Et puis on termine sur la RN5 route de Sillaost, le secteur de Gueule Rouge. Il y aura des travaux de sécurisation de la falaise de 8h à 16h aujourd'hui. Des restrictions telles qu'alternat ou coupure seront à prévoir de façon exceptionnelle. Avec tout ça, patience, prudence et redoublez de vigilance au volant.
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3: Allez, debout, si ce n'est pas encore le cas, quand même, c'est mercredi. Ok, peut-être certains d'entre vous font la grasse matinée parce qu'au milieu de la semaine, vous avez une RTT, mais en tout cas, avec Caroline Cougar, dans un instant, You Call It Love et Corneille, ensemble, en duo avec Vita, vous allez pouvoir vraiment passer un super moment du réveil.
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0: ensemble. Corneille, Sophie et FM Réunion, et eux aussi, ils viennent ensemble. 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Pendant ce temps, je vous prépare le titre de Yannick Noah. Et ce sera Destination Ailleurs avant de le retrouver bientôt en concert avec Chérie FM. A tout de suite.
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1: Je vous le rappelle, Yannick Noah qui sera au Théâtre de Champfleury le 28 octobre, au Théâtre Luc Dedat le 29 octobre et au Théâtre plein air de Saint-Gilles le 31 octobre avec son guitariste Nicolas Payet. Ça va être vraiment quelque chose de formidable. Ne ratez pas ce concert, allez vite vous renseigner et achetez vos tickets sur les sites des théâtres départementaux, c'est teat.re pour pouvoir les acheter. Excellente journée avec nous, la Feel Good Music qui accompagne votre journée. N'oubliez pas, tout à l'heure, 16h-20h, vous avez rendez-vous avec Diane, il vient avec la Feel Good Music, il vient avec des cadeaux, il vient avec des invitations pour aller voir Yannick Noah et des invitations pour aller au cinéma. Et ce soir, 20h-minuit, on passe en mode amour, en mode love. Pendant 4h, on vous en donne tout plein sur Chérie FM Réunion. On se retrouve nous demain matin dès 5h pour se réveiller ensemble avec la Feel Good Music dans le Réveil Chérie et plein d'autres surprises. Ciao, belle journée à vous, à demain, je vous aime.
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0: C'était Mentissa sur Chéri FM Réunion. 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
1: Et avec une journée plutôt agitée côté météo sur l'île de la Réunion ce mercredi. Et puis dans l'actu, les syndicats dans la rue mardi prochain. Bonjour à tous. Alors, cette question, qu'est-ce que vous avez prévu le 29 septembre? C'est mardi prochain. De nombreux fonctionnaires feront grève à l'appel de plusieurs syndicats pour une grande journée de mobilisation. Un appel relayé à la Réunion, évidemment. Le prochain budget du gouvernement est aussi dans le viseur. Dans l'actu également, rien de révolutionnaire, mais la prolongation du coup de pouce destiné aux grands rouleurs devrait faire du bien à tous ceux qui prennent leur voiture chaque jour pour aller travailler. 5,5 millions de Français sont éligibles en fonction de leurs ressources. À la clé, la somme de 100 euros pour 3 mois. Le versement du chèque énergie est avancé à janvier. Les aides réservées au secteur professionnel les plus impactés sont aussi prolongées avec un bonus également pour les infirmières de ville. Le coup de gueule des associations de lutte contre le sida aussi ce matin, qui dénonce le manque de communication du gouvernement sur le sujet. Il n'y a pas de campagne de sensibilisation faute de budget cette année. Pourtant, le VIH, lui, n'a pas disparu. La journée mondiale a lieu comme toujours le 1er décembre. Après son discours et son appel à la collaboration entre les peuples aux Nations Unies, Emmanuel Macron a remis la Légion d'honneur cette nuit à Robert De Niro. La cérémonie s'est déroulée à New York en présence d'invités exceptionnels comme Leonardo DiCaprio et Jodie Foster, aussi la plus française des actrices américaines. Et puis je rajoute aussi qu'Emmanuel Macron sera en interview demain à la télévision. Ce sera à suivre dès 22h sur Antenne Réunion. En football, les filles du PSG ont ramené un bon match nul, un partout d'Espagne hier face au Real Madrid en Ligue des Champions féminines. La première journée continue ce soir pour les clubs français avec le déplacement du Paris FC sur la pelouse du Barça. Les Lyonnaises sont en Suisse pour affronter la Servette de Genève.
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1: Et avec une journée encore bien agitée sur l'île de la Réunion, l'élément marquant de ce mercredi, c'est la mer. De grosses vagues sont attendues aujourd'hui avec une houle qui devrait atteindre les 3 mètres en soirée. Côté ciel, c'est du beau temps après la dissipation de la grisaille matinale par l'est avant une dégradation pluvieuse qui va arriver par l'intérieur l'après-midi. Côté température, de la douceur, 28 degrés attendus sur le front de mer cet après-midi, 23 degrés dans les cirques.
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3: Bonjour à toutes, bonjour à tous. Le CRGT vous informe que sur la RN1 entre l'échangeur des colimaçons à Saint-Leu et celui de l'étang salé, il y aura des travaux de fauchage manuel aujourd'hui. La bande d'arrêt d'urgence sera neutralisée dans un sens ou dans l'autre de 7h30 à 15h. Et puis on termine sur la RN5 route de Sillaost, le secteur de Gueule Rouge. Il y aura des travaux de sécurisation de la falaise de 8h à 16h aujourd'hui. Des restrictions telles qu'alternat ou coupure seront à prévoir de façon exceptionnelle. Avec tout ça, patience, prudence et redoublez de vigilance au volant.
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0: C'était Teddy Swims sur Chéri FM Réunion. 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

0: C'était Estelle sur Chéri FM Réunion.
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1: Et on continue cette journée ensemble pour ce mercredi 23 septembre. Toujours Diane à vos côtés, c'est jusqu'à 20h, jusqu'au top départ de Chéri FM Love Song. Pas mal de choses à se dire, on parlera du film de la semaine, mais aussi de vos places de concert pour aller voir un certain Yannick Noah. Mais bon, pour le moment, Réo Speedwagon, soit ce que Matt Pokora est nouveauté Chéri FM, c'est ce qui arrive, il est 16h.

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continue ensemble tranquillement cette heure du goûter pour ce mercredi 23 septembre. Bienvenue à vous, toujours Diane à vos côtés, c'est jusqu'à 20h, jusqu'au top départ de Chéri FM Love Song. Et d'ici là, juste avant de retrouver un bon souvenir d'Aretha Franklin, tout de suite, c'est Lost Frequencies. Bienvenue.

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1: Un peu de fraîcheur auprès de Vianney en préparation. On retrouvera les offres d'emploi avec Chéri FM aussi. Mais juste avant donc de le retrouver, pourquoi pas repartir auprès de Patricia Cass. De suite.
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0: Vianney et cette nouveauté Chérie FM. Réunion retrouve à la rédaction à 17h pétante pour un point sur l'actualité ainsi que la météo du jour. Roy Orbison avec la bande originale de Pretty Woman, ne serait-ce que Yannick Noah. Mais juste avant, retrouvons les offres d'emploi avec Chérie FM.
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1: Eh bien oui, on se détend tranquillement mais sûrement pour ce début de soirée. Encore bienvenue à vous d'ici à peine une trentaine de minutes. Comme tous les mercredis, on retrouvera Léa point à point sur l'actu ciné. On va parler cadeau d'ailleurs, bien évidemment, avec vos places de concert pour aller voir un certain Yannick Noah. Mais bon, pour un moment, avant de retrouver Daniel Balavoine ou Christophe Maé, c'est surtout la rédaction qu'on retrouve point à point sur l'actualité. Il est 17h.

0: Au bord de l'asphyxie, les Français gros rouleurs, ceux qui ont besoin de leur voiture tous les jours pour aller travailler, auront droit à un nouveau coup de pouce de l'État. À retenir aussi la sécheresse qui sévite aussi bien dans l'Hexagone qu'à La Réunion. Et puis la météo, le ciel est bien dégagé sur l'île ce soir. Bonsoir à toutes, bonsoir à tous. Est-ce que ça suffit? C'est la grande question ce mercredi après les annonces du gouvernement hier face à la crise des prix du carburant. L'aide gros rouleur est élargie à 5 millions de Français qui prennent leur voiture tous les jours pour aller travailler. C'est sous conditions de ressources évidemment et ça représente un chèque de 100 euros pour 3 mois. Le versement du chèque énergie sera avancé au mois de janvier. Les coups de pouce réservés au secteur professionnel les plus impactés sont aussi prolongés avec un bonus également pour les infirmières de ville. À La Réunion et dans les autres territoires ultramarins, une adaptation de ces mesures est encore en cours de finalisation. L'info sociale et l'intersyndicale de la fonction publique à La Réunion appellent à la mobilisation mardi. Elle dénonce les restrictions budgétaires annoncées et réclame notamment des revalorisations salariales, davantage de moyens pour les services publics et la suppression du jour de carence. Un rassemblement est prévu à 9h devant la préfecture. En bref, face au manque de précipitation, la préfecture demande aux industriels de limiter leur production d'eau. La priorité est donnée à l'approvisionnement des grandes surfaces au détriment notamment des bonbonnes et des exportations vers Mayotte. Certaines enseignes limitent déjà les achats à 3 packs par client. La situation devrait s'améliorer avec la prochaine mise en service du forage de Takamaka à Saint-Philippe. Et quasiment aucune goutte de pluie ce mois-ci dans l'Hexagone. On est sur des situations exceptionnelles dans des villes comme Nice, Paris ou Ajaccio selon les derniers bilans. La carte de France de la sécheresse vire au rouge et ça ne devrait pas s'améliorer dans les prochains jours. 84% de la surface des sols sont en état critique par manque d'eau. On bat même des records dans le Languedoc-Roussillon, en Dordogne, en Corrèze ou encore dans le Bas-Rhin. Dans le reste de l'actualité à New York, le président français a appelé les dirigeants à défendre le droit international et les Nations Unies. Emmanuel Macron dénonce un nouvel âge de la barbarie à Gaza et défend la reconnaissance de l'État palestinien. Un discours qui contraste avec celui de Donald Trump qui a notamment évoqué l'Iran et la possibilité d'un accord après les élections américaines de mi-mandat. Et alors que Meta doit dévoiler aujourd'hui ses nouvelles versions de lunettes connectées, en France, la justice s'empare du phénomène après avoir reçu plusieurs plaintes de femmes filmées sans leur consentement. On voit de plus en plus de vidéos sur les réseaux sociaux. La peine, elle peut monter jusqu'à 2 ans de prison et 45 000 euros d'amende pour ceux qui postent ce genre d'images sur Internet. Le football et les filles du PSG ont ramené un bon nul, un partout, d'Espagne hier face au Real Madrid en Ligue des Champions. La première journée continue ce soir pour les clubs français avec le déplacement du Paris FC sur la pelouse du Barça. Les Lyonnaises sont en Suisse pour affronter la Servette de Genève. Et puis sans trembler, l'équipe de France de volley s'est qualifiée pour les demi-finales de l'Euro hier. Les Bleus ont battu la Roumanie 3-7-0. Ils affronteront l'Italie ou la Finlande demain pour une place en finale. Le Final Four se déroule à Milan.
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1: 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Météo.
0: Ce soir, le ciel se dégage sur l'est de l'île et la soirée s'annonce donc étoilée sur La Réunion. Par contre, demain matin, retour du mauvais temps de Saint-André à Sainte-Rose. Quelques nuages vont déborder aussi jusqu'à Saint-Denis dans le nord et Saint-Philippe dans le sud. Partout ailleurs, le soleil est au rendez-vous. Voilà pour l'essentiel de l'actualité de votre mercredi soir. Je vous souhaite à toutes et à tous une excellente soirée à l'écoute de Chérie FM Réunion.
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4: Bonjour à toutes, bonjour à tous. Le CRGT vous informe que sur la RN1 entre l'échangeur de l'étang salé et l'ouvrage de la ravine des Cabris à Saint-Pierre, il y aura des travaux de nettoyage aujourd'hui. Les voies seront donc neutralisées dans un sens ou dans l'autre de 20h à 5h. Et puis on termine avec le conseil départemental qui vous informe que sur la RD6 route de Plateau-Caillou à Saint-Paul, pour permettre la suite des travaux d'aménagement, la circulation sera interdite dans les deux sens au niveau de la pente 11%. Aujourd'hui de 19h30 à 5h, une déviation sera mise en place par le centre-ville de Plateau-Caillou. Avec tout ça, patience, prudence et redoublez de vigilance au volant.
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5: Merci à la rédaction pour ce point d'actualité ainsi que météo du jour. D'ici là, en termes d'artistes à la suite, ça se passera donc auprès de Daniel Balavoine ou ne serait-ce que Christophe Maé.

0: Christophe Maé, cette nouveauté chez IFM Réunion. On retrouvera donc rien que Robert Palmer, ne serait-ce donc que Bruno Mars en préparation. 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

Nathan Gates, toujours donc avec Chérie FM Réunion pour ce mercredi 23 septembre. D'ici là, en termes d'artistes, la suite, elle se passera auprès d'une nouveauté Chérie FM de Teddy Swims. Profitez de ce début de soirée, de cette fin de journée, mais avant de le retrouver tout de suite, c'est un classique de Train qu'on écoute. Bienvenue.

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0: nouveauté chérie FM Réunion de la part de Teddy Swims à l'instant pour ce mercredi 23 septembre. D'ici là, en termes d'artistes, juste avant 18h et d'entamer cette avant-dernière heure d'émission, pourquoi pas repartir au point d'un classique d'Alicia Keys de suite.
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1: On se détend et on profite toujours auprès de cette feel good musique pour ce mercredi 23 septembre. Toujours Diane à vos côtés, c'est jusqu'à 20h, jusqu'au top départ de Chéri FM Love Song. On va parler film d'animation pour le film de la semaine incessamment sous peu, avec vos deux places bel et bien à gagner. On en reparle, Julien Lib et nouveauté, ne serait-ce que France Gall de suite. Il est 18h, bienvenue.

0: Julien Lib à l'instant, toujours avec Chai FM Réunion. La suite, elle se passera auprès de Dua Lipa, entre autres. Mais bon, pour le moment, pourquoi pas parler cinéma ensemble.
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l'instant, toujours avec Chai FM Réunion pour ce mercredi 23 septembre. D'ici là, en termes d'artistes et la suite, elle se passera toujours auprès de cette feel good musique. Mais juste avant, un petit point, un rappel pour les fréquences, bien sûr, sur l'île. Par exemple, dans le sud de l'île, le 107.1 pour Sainte-Rose, le 100.6 pour Petite-Île, Saint-Joseph, Vincent-Dôme et le 100.8 pour Le Tampon, Saint-Pierre-l'Entre-Deux, Saint-Louis, la Plaine des Cabres ou encore Sillaos. Je vous laisse noter tout cela d'ici là, nous, au report auprès de Robin Beck, ne serait-ce que Grégoire avec un peu de soleil.

0: Robin Beck, à l'instant toujours avec Chai FM Réunion. La suite, elle se passera auprès d'une nouveauté de Louane.
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0: Un peu de fraîcheur en perspective, bien évidemment, histoire de profiter de ce début de soirée. Mais juste avant de la retrouver, tout de suite, c'est Cool and the Gang et un classique.
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1: Une nouveauté Chérie FM, Réunion, la part de Louane à l'instant. D'ici là, en termes d'artistes à la suite, juste avant 19h d'entamer cette dernière heure d'émission, pourquoi pas repartir auprès de Myriam Makeba ou ne serait-ce avec Grégory Lemarchal en préparation.
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1: Toujours donc pour ce milieu de semaine et surtout ce début de soirée, pourquoi pas repartir toujours au prix de cette feel good musique. D'ici à peine une trentaine de minutes, on va parler donc cinéma avec l'actu ciné comme tous les mercredis auprès de Léa. Mais bon, pour un moment, juste avant de parler cadeau, pourquoi pas repartir auprès de All Green, ne serait-ce que Lynn et nouveauté. Chéri FM, il est 19h.

0: Une nouveauté chérie FM, réunion de la part de Lynn à l'instant. La suite donc se passera auprès de cette feel good musique avec Gloria Gaynor et un classique, ou ne serait-ce que Pierre de Maher, mais juste avant. 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

Donc on va revenir quelques années auparavant, forcément. Barry White à l'instant. D'ici là, en termes d'artistes, la suite se passera auprès d'une nouveauté Chérie FM, de quoi changer légèrement de registre. On est ensemble jusqu'à 20h, jusqu'au top départ de Chérie FM Love Song, avant de retrouver Aurier et cette nouveauté tout de suite. C'est un très bon souvenir de Status Quo. De suite, bienvenue.

nouveauté Chérie FM, Réunion Doria à l'instant. D'ici là, j'espère que vous avez passé un excellent moment en ma compagnie, celle donc de cette feel good musique. D'ici là, Chérie FM Love Song va bel et bien démarrer à 20h pétante. Et quant à nous, on se retrouvera à partir de demain, même heure, même émission. C'était Diane. Bye bye.

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